Côté météo pour ce soir et cette nuit, le ciel demeure nuageux avec un minimum de 10 degrés. Et pour demain, lundi, ça se dégage en mi-journée. Les vents vont tourner du côté du nord-ouest, toujours avec des rafales à 40. Et le mercure grimpera jusqu'à 21 degrés.

Côté météo pour ce soir et cette nuit, le ciel demeure nuageux avec un minimum de 10 degrés. Et pour demain, lundi, ça se dégage en mi-journée. Les vents vont tourner du côté du nord-ouest, toujours avec des rafales à 40. Et le mercure grimpera jusqu'à 21 degrés.

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0: cette nuit, c'est toujours un ciel nuageux avec un minimum de 10 degrés. Et pour ce lundi, ça se dégage seulement en mi-journée. Les vents vont tourner du côté du nord-ouest à 20 km/h, toujours avec des rafales à 40, et le mercure va grimper à 21 degrés.
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0: Du côté de la météo, cette nuit, c'est toujours un ciel nuageux avec un minimum de 10 degrés. Et pour ce lundi, ça se dégage seulement en mi-journée. Les vents vont tourner du côté du nord-ouest à 20 km/h, toujours avec des rafales à 40, et le mercure va grimper à 21 degrés.
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0: Du côté de la météo, cette nuit, c'est toujours un ciel nuageux avec un minimum de 10 degrés. Et pour ce lundi, ça se dégage seulement en mi-journée. Les vents vont tourner du côté du nord-ouest à 20 km/h, toujours avec des rafales à 40, et le mercure va grimper à 21 degrés.
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0: Du côté de la météo, cette nuit, c'est toujours un ciel nuageux avec un minimum de 10 degrés. Et pour ce lundi, ça se dégage seulement en mi-journée. Les vents vont tourner du côté du nord-ouest à 20 km/h, toujours avec des rafales à 40, et le mercure va grimper à 21 degrés.
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1: Au hockey senior féminin, une nouvelle ligue verra le jour pour la saison 2026-2027. Il s'agira de la Ligue de hockey féminin de la Côte-Nord, qui regroupera 6 équipes sous sa bannière. Les formations qui s'affronteront au sein de cette nouvelle association sont les Blades de Bathurst, le Norton Shield du Restigouche, l'Armada de Belle Bay, le Firestorm de Tracadie, le Mayhem de Miramichi et les Rafales de Chipagan. Il y a quelques semaines, les discussions d'une ligue à 4 équipes ont fait jaser, à tel point que 3 équipes ont démontré de l'intérêt, alors que celle de Renouse a été contrainte de se retirer. Julie Ouellette, qui a commencé à évoluer à la ringuette avant de poursuivre ses activités au hockey senior il y a 8 ans, est la joueuse gérante des Blades de Bathurst et nous explique comment la ligue a vu le jour.
2: Ça fait des années que ça existe, ça fait des années qu'on veut créer quelque chose. L'idée initiale est venue d'une de nos collègues d'équipe de Miramichi, Kelsey Fraser. C'est elle qui avait débuté ça. Elle a dit, on devrait commencer quelque chose, faire une ligue. Ça fait que moi, l'année passée, pour les Bathurst Blades, j'ai décidé de me créer officiellement une équipe. Je m'ai pogné des filles, puis tu veux pas. Avec les réseaux sociaux, c'est sûr que ça a aidé à la publicité. Et puis, au courant de l'année passée, on a eu plus d'intérêt. On a 6 équipes cette année dans la Ligue d'hockey féminin de la Côte-Nord. Et puis, on est extrêmement contents parce que c'était vraiment un petit rêve réalisé qu'on est en train de construire là, tranquillement pas vite.
1: Voici ce que Julie Ouellette avait à rajouter concernant les prochaines étapes de la création de cette nouvelle ligue.
2: Les prochaines étapes, ce sera de faire l'horaire, ensuite de tout ça, déterminer est-ce qu'on fait quelques parties d'exhibition avant, est-ce qu'on on aimerait aussi faire des pratiques avec les filles. On s'entend que toutes les filles, c'est de ligue senior, ça fait qu'on est toutes sur le marché du travail. Ça fait que ça sera pas évident, mais dans les prochains jours, c'est sûr qu'on veut travailler sur l'horaire, ça sera notre prochaine grosse tâche à faire en tant que représentante d'équipe.
1: Les Blades de Bathurst évolueront au centre régional Keith Irving les samedis soirs à 18h lors de leurs matchs locaux. L'équipe de Belle Bay a été créée suite à l'engouement suscité par les Blades l'année dernière, alors que quelques porte-couleurs des Blades se sont réunis et ont invité d'autres joueuses à former l'Armada. Au hockey junior A, le Lightning Chaleur a signé sa 3e victoire en match hors concours samedi dernier à Caraquet. Il a vaincu les Timberwolves de Miramichi par la marque de 5-3. Il tirait de l'arrière 3-2 à mi-chemin de la 3e période et a inscrit les 3 derniers buts du match. Pour le Lightning, Thomas Côté a marqué 2 fois et a ajouté une passe. Maxime Poirier, Zachary Rushton et Carter Bromley ont été les autres joueurs du Lightning à inscrire un but. La réplique des Timberwolves est venue d'Aiton Dixon, d'Alexis Doucette et de Jacob Lachance. Devant le filet, Will Côté a signé la victoire en repoussant 34 et 37 tirs dirigés vers lui. Son adversaire, Jared Sorrento, a subi la défaite tout en réalisant 37 arrêts. Les deux équipes s'affronteront samedi soir prochain au Miramichi Civic Center pour le match d'ouverture de la saison 2026-2027 des deux équipes. La première mise au jeu aura lieu à 19h. Le premier match à domicile de la saison du Lightning Chaleur aura lieu le samedi 19 septembre prochain alors qu'il recevra les Tigres de Camilton. De leur côté, les Tigres amorceront la campagne vendredi soir prochain à domicile alors que le Blizzard d'Edmundston sera l'équipe visiteuse. Au hockey junior B, le Poséidon de la péninsule acadienne a débuté son camp d'entraînement en fin de semaine. Après 2 séances sur la patinoire, il se poursuivra avec 2 parties intra-équipe les 12 et 13 septembre prochains. Les 2 parties débuteront à 14h. Le public est le bienvenu à assister à ces rencontres. Au baseball intermédiaire, le championnat provincial aura lieu la fin de semaine prochaine, du 11 au 13 septembre. Les Dodgers de Dalhousie seront les hôtes, les Cardinals de Newcastle, les Shire Towners de Woodstock et les Angels de Saint-Jean seront les 3 autres équipes en lice. Au volleyball, un joueur et une joueuse du nord-est de la province, Félix Robert du club de volleyball Chaleur et Alexandre Downing du club des Rebelles de la péninsule acadienne, ont atteint la 3e ronde dans un concours en ligne pour la revue américaine renommée le Sports Illustrated. Les 2 athlètes sont désormais en compétition via un vote en ligne avec 13 autres athlètes pour devenir l'athlète jeunesse de l'année. Vous pouvez toujours voter gratuitement en ligne pour l'un des 2 à raison d'une fois par jour. Et finalement, au cross-country, la course cross-country annuelle Chaleur aura lieu le 27 septembre prochain. Les inscriptions débuteront à 9h le matin même de l'événement ou au moins 30 minutes avant la course. Le coût d'inscription est de 6$. Elle aura lieu à l'école secondaire des Pisiguit. Il y aura 6 différentes catégories, passant de M5 et maternelle jusqu'au groupe de 11e et 12e année. C'est à le sport régional.
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0: Du côté de la météo, cette nuit, c'est toujours un ciel nuageux avec un minimum de 10 degrés. Et pour ce lundi, ça se dégage seulement en mi-journée. Les vents vont tourner du côté du nord-ouest à 20 km/h, toujours avec des rafales à 40, et le mercure va grimper à 21 degrés.
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0: Du côté de la météo, cette nuit, c'est toujours un ciel nuageux avec un minimum de 10 degrés. Et pour ce lundi, ça se dégage seulement en mi-journée. Les vents vont tourner du côté du nord-ouest à 20 km/h, toujours avec des rafales à 40, et le mercure va grimper à 21 degrés.
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1: C'est généralement nuageux en ce lundi 7 septembre. 30 % de probabilité d'averse au courant de la matinée. Un dégagement est prévu cet après-midi, maximum 22. Ce soir et cette nuit, c'est dégagé, ennuagement vers minuit, suivi de 30 % de probabilité d'averse ou d'ébruine au courant de la nuit, minimum 12. Et demain, une alternance soleil-nuage avec un maximum 17.
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Il est 8h07 en ce 7 septembre, fête du travail. Je vous retrouve ce matin. Je serai avec vous jusqu'à 14h. Très heureuse de vous retrouver en ce lundi nuageux. Ça, je ne sais pas si on va avoir du soleil. Je regarde les prévisions d'Environnement Canada. On ne parle pas nécessairement de soleil aujourd'hui, quoique au niveau de la température, ce sera pas si mal. Il y a quelques averses de pluie ce matin. Mais c'est pas mal tout. Ça va être quand même très bien. Une belle semaine à venir. On aura pour vous l'occasion d'en parler un petit peu plus tard. Si vous êtes en congé, profitez-en bien. La fête du travail, c'est souvent le signe que l'été s'achève. Officiellement, les vacances sont pas mal terminées. Retour à la routine alors que l'école, dans la plupart des cas, va commencer demain. On regarde évidemment au secondaire une rentrée progressive. Alors, certains vont seulement débuter mercredi, d'autres vont débuter demain. Alors, c'est la course folle qui va reprendre pour les familles en général. Faut faire attention, hein? Faut quand même garder le rythme, penser à soi et faire tout ça, faire tout ce qu'il y a à faire dans ses routines avec l'école, le travail, les levées qu'il faut quand même faire un petit peu plus tôt. Alors, j'espère que vous vous êtes reposé, vous avez trouvé le temps de vous reposer durant les vacances estivales. On aura l'occasion de s'informer à compter de 9h. Je vous souhaite la bienvenue sur CKLE, mais également CGVA qui est en réseau avec nous jusqu'à 9h. On va se retrouver également CGVA sur l'heure du midi pour les midis classiques. Mélanie Duguay qui vous souhaite la bienvenue. Peut-être avec votre café déjà, peut-être que vous venez à peine de vous réveiller. Bon, on va s'occuper, bien sûr, de vous informer avec ce qui retient l'attention dans l'information. Au niveau musical aussi, on met la table avec une belle émission aujourd'hui. Je vous accompagne pour les 6 prochaines heures. King Melrose avec Loulou.

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Jarry avec Foreign sur la Superstation. Excellent matin à tous. Est-ce qu'il y aura du soleil aujourd'hui? Difficile à dire. Les prévisions, ben en fait, je vous disais que ça allait être une belle semaine. Ben à part mercredi et jeudi, là où on prévoit du temps nuageux et de la pluie, le reste, ce sera quand même pas si mal. Les températures seront belles au niveau des températures, là. Et justement, les mercures, 13 degrés en moyenne sur les secteurs nord-est en ce moment. Question de mettre un petit peu de soleil, justement, dans cette semaine. Ben, sachez qu'on va vous gâter. 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
7: Généralement nuageux aujourd'hui. 30 % de probabilité d'averse ce matin. Dégagement cet après-midi, un maximum 22. Ce soir et cette nuit, c'est dégagé. Ennuagement vers minuit, suivi de 30 % de probabilité d'averse ou de brunes au courant de la nuit, minimum 12. Demain mardi, une alternance soleil-nuage, maximum 17. Mercredi, nuageux, maximum 17.
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12: Hockey senior féminin, une nouvelle ligue verra le jour pour la saison 2026-2027. Il s'agira de la Ligue de hockey féminin de la Côte-Nord qui regroupera 6 équipes sous sa bannière. Les formations qui s'affronteront

0: Au sein de cette nouvelle association sont les Blades de Bathurst, le Norton Shield du Restigouche, l'Armada de Belle Bay, le Firestorm de Tracadie, le Mayhem de Miramichi et les Rafales de Chipagan. Il y a quelques semaines, les discussions d'une ligue à quatre équipes ont fait jaser, à tel point que trois équipes ont démontré de l'intérêt, alors que celle de Renouse a été contrainte de se retirer. Julie Ouellette, qui a commencé à évoluer à la ringuette avant de poursuivre ses activités au hockey senior il y a 8 ans, est la joueuse gérante des Blades de Bathurst et nous explique comment la Ligue a vu le jour.
1: Ça fait des années que ça existe. Ça fait des années qu'on veut créer quelque chose. L'idée initiale a venu d'une de nos collègues d'équipe d'Amiramichi, Kelsey Fraser. C'est elle qui avait débuté ça. Elle a dit, on devrait commencer quelque chose, faire une Ligue. Ça fait que moi, l'année passée, pour les Bathurst Blades, j'ai décidé de me créer officiellement une équipe. Je m'ai pogné des filles, puis tu veux pas... Avec les réseaux sociaux, c'est sûr que ça a aidé à la publicité. Et puis, au courant de l'année passée, on a eu plus d'intérêt. On a 6 équipes cette année dans la Ligue d'hockey féminin de la Côte-Nord. Et puis, on est extrêmement contents parce que c'était vraiment un petit rêve réalisé qu'on est en train de construire là, tranquillement, pas vite.
0: Voici ce que Julie Ouellette avait à rajouter concernant les prochaines étapes de la création de cette nouvelle ligue.
1: Les prochaines étapes, ce sera de faire l'horaire, ensuite de ça, déterminer est-ce qu'on fait quelques parties d'exhibition avant, est-ce qu'on aimerait aussi faire des pratiques avec les filles. On s'entend que toutes les filles, c'est de ligue senior, ça fait qu'on est toutes sur le marché du travail. Ça fait que ça sera pas évident, mais dans les prochains jours, c'est sûr qu'on veut travailler sur l'horaire, ça sera notre prochaine grosse tâche à faire en tant que représentante d'équipe.
0: Les Blades de Bathurst évolueront au centre régional Keith Irving les samedis soirs à 18h lors de leurs matchs locaux. L'équipe de Belle Bay a été créée suite à l'engouement suscité par les Blades l'année dernière, alors que quelques porte-couleurs des Blades se sont réunis et ont invité d'autres joueuses à former l'Armada. Au hockey junior A, le Lightning Chaleur a signé sa 3e victoire en match hors concours samedi dernier à Caraquet. Il a vaincu les Timberwolves de Miramichi par la marque de 5-3. Il tirait de l'arrière 3-2 à mi-chemin de la 3e période et a inscrit les 3 derniers buts du match. Pour le Lightning, Thomas Côté a marqué 2 fois et a ajouté une passe. Maxime Poirier, Zachary Rushton et Carter Bromley ont été les autres joueurs du Lightning à inscrire un but. La réplique des Timberwolves est venue d'Aiton Dixon, d'Alexis Doucette et de Jacob Lachance. Devant le filet, Will Côté a signé la victoire en repoussant 34 et 37 tirs dirigés vers lui. Son adversaire, Jared Sorrento, a subi la défaite tout en réalisant 37 arrêts. Les deux équipes s'affronteront samedi soir prochain au Miramichi Civic Center pour le match d'ouverture de la saison 2026-2027 des deux équipes. La première mise au jeu aura lieu à 19h. Le premier match à domicile de la saison du Lightning Chaleur aura lieu le samedi 19 septembre prochain alors qu'il recevra les Tigres de Camilton. De leur côté, les Tigres amorceront la campagne vendredi soir prochain à domicile, alors que le Blizzard d'Edmundston sera l'équipe visiteuse. Au hockey junior B, le Poséidon de la péninsule acadienne a débuté son camp d'entraînement en fin de semaine. Après 2 séances sur la patinoire, il se poursuivra avec 2 parties intra-équipe les 12 et 13 septembre prochains. Les 2 parties débuteront à 14h. Le public est le bienvenu à assister à ces rencontres. Au baseball intermédiaire, le championnat provincial aura lieu la fin de semaine prochaine, du 11 au 13 septembre. Les Dodgers de Dalhousie seront les hôtes, les Cardinals de Newcastle, les Shire Towners de Woodstock et les Angels de Saint-Jean seront les 3 autres équipes en lice. Au volleyball, un joueur et une joueuse du nord-est de la province, Félix Robert du club de volleyball Chaleur et Alexandre Downing du club des Rebelles de la péninsule acadienne ont atteint la 3e ronde dans un concours en ligne pour la revue américaine renommée The Sports Illustrated. Les 2 athlètes sont désormais en compétition via un vote en ligne avec 13 autres athlètes pour devenir l'athlète jeunesse de l'année. Vous pouvez toujours voter gratuitement en ligne pour l'un des 2 à raison d'une fois par jour. Et finalement, au cross-country, la course cross-country annuelle Chaleur aura lieu le 27 septembre prochain. Les inscriptions débuteront à 9h le matin même de l'événement ou au moins 30 minutes avant la course. Le coût d'inscription est de 6 $. Elle aura lieu à l'école secondaire de Pisiguit. Il y aura 6 différentes catégories, passant de M5 et maternelle jusqu'au groupe de 11e et 12e année. C'est à le sport régional.
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3: Vous venez de vous joindre à nous, Mélanie Duguay, qui est très heureuse de vous accompagner aujourd'hui jusqu'à 14 heures. Bon matin, bon réveil. Peut-être que vous profitez de votre dernier jour de congé là avant. Ben, officiellement, oui, le retour de la routine d'une part, mais peut-être que vous aviez quelques journées de vacances qui vous restaient. Ben, j'espère que vous avez eu l'occasion de vous reposer un petit peu. Je suis avec vous aujourd'hui pour, entre autres, vous parler de tout plein de choses. On a quand même plusieurs sujets sur la table d'ici la fin de mon parcours avec vous. Mais également, on va vous gâter avec Pur et Simple. Alors, si vous n'étiez pas là tout à l'heure, dans les dernières minutes, lorsque j'en ai parlé, ben, c'est l'occasion d'ouvrir grand vos oreilles parce que on va vous poser des questions en rapport avec le restaurant Pur et Simple. 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Alors, on va faire des finalistes, 3 finalistes aujourd'hui. Alors, soyez à l'écoute à n'importe quel moment. On peut vous donner le signal pour nous rejoindre. Mais pour accéder à être finaliste, il faut absolument avoir une bonne réponse pour moi. Alors, tout à l'heure, on fera des finalistes, là, un petit peu plus tard ce matin, là, sur les ondes de CKL. Là-dessus, merci d'être avec nous. On écoute Ben Jonca. Dans mon

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0: Ben c'est Maë qu'on a pu connaître dans la 11e saison de l'émission La Voix. Elle a fait tourner les quatre chaises des coachs lors des auditions à l'aveugle, bien que France Amour se soit retournée en premier et qu'elle a bloqué Corneille. Ben Maë a finalement choisi de rejoindre l'équipe de Roxane Bruno. C'est une multi-instrumentiste qui a vécu à Rivière-du-Loup. Donc dans le bas du fleuve, puis elle poursuit une carrière là et s'a lancée sur, vous pouvez la suivre sur Instagram. Mais moi j'étais très heureuse d'entendre une nouveauté de elle, c'est Capitaine qu'on vous proposait ce matin. On va s'informer à compter de 9h et on vous lira les souhaits d'anniversaire à 10h10. Si vous connaissez des gens qui soulignent leur anniversaire en ce 7 septembre. Profitez de nos ondes pour leur souhaiter bonne fête. Vous nous envoyez vos messages via notre site Internet très, très simple. Allez au ckle.fm. Vous allez cliquer sur l'onglet des souhaits. Vous nous envoyez le tout. Et puis, lecture de vos messages à 10h10 ce matin. On s'arrête le temps d'une courte pause. Au retour, Josiane Taxé.
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1: Généralement nuageux aujourd'hui, dégagement cet après-midi, maximum 22. Ce soir et cette nuit, dégagé en nuagement vers minuit, suivi de 30 % de probabilité d'averse ou de bruine au courant de la nuit, minimum 12. Mardi, une alternance soleil-nuage, maximum 17. Mercredi, nuageux, maximum 17. Et jeudi, des averses, maximum 22.
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1: Il est 9h. Voici vos informations au microphone. Mélanie Duguay. Les mesures de rétorsion du Canada aux droits de douane américains devraient entrer en vigueur mardi. Les contre-tarifs canadiens visent près de 28 milliards de dollars de produits américains, ce qui représente une réplique dollar pour dollar. Le premier ministre Mark Carney a annoncé les mesures de représailles après l'échec des négociations commerciales avec les États-Unis le mois dernier. Les Américains ont imposé de nouveaux droits de douane sur quelque 28 milliards de dollars de produits canadiens. L'administration Trump relance ses efforts de paix en Ukraine. Les émissaires américains Steve Witkoff et Jared Kushner ont rencontré aujourd'hui le président ukrainien Volodymyr Zelensky à Kiev, après des discussions tenues hier à Moscou avec le président russe Vladimir Poutine. Monsieur Zelensky affirme que les pourparlers visent une paix juste et équitable qui empêcherait la Russie de reprendre son agression contre l'Ukraine. M. Kushner soutient que le président Donald Trump veut travailler à la fois sur la fin de la guerre actuelle et sur les conditions d'une paix durable. Un haut responsable ukrainien indique qu'une partie importante des discussions a porté sur les moyens d'aider l'Ukraine à traverser l'hiver. Les pourparlers se déroulent alors que la Russie et l'Ukraine continuent d'échanger des tirs, malgré une entente visant à suspendre les frappes sur leur capitale pendant les rencontres avec les émissaires américains. La tension remonte autour du détroit d'Ormuz. L'Iran prétend avoir frappé un navire américain sans équipage qui tentait d'entrer dans le détroit. L'armée américaine rejette cependant cette affirmation qu'elle qualifie de mensonge total. L'incident présumé survient après des frappes américaines contre trois pétroliers iraniens que Washington présente comme une riposte à des tirs de missiles balistiques visant des navires de guerre américains. Des experts parlent d'une escalade dangereuse alors que les attaques précédentes de l'Iran en mer visaient surtout des navires marchands. Le secrétaire américain à l'énergie Chris Wright indique qu'environ 9 millions de barils de pétrole par jour passent par le détroit et il affirme que les débits régionaux atteignent probablement au moins les deux tiers des niveaux d'avant le conflit. Les États-Unis, le Royaume-Uni, la France et l'Allemagne veulent saisir le Conseil de sécurité de l'ONU au sujet du programme nucléaire iranien. Et l'administration Trump retourne devant la Cour suprême pour défendre ses restrictions au vote par correspondance. Le gouvernement américain demande au juge de suspendre une injonction prolongée par la juge fédérale qui bloque l'application de nouvelles règles postales avant les élections de mi-mandat prévues le 3 novembre. Le solliciteur général John Sawyer soutient que les bulletins de vote sont déjà envoyés dans certains États, ce qui réduit le temps disponible pour imposer les changements voulus par le président Donald Trump. Les États démocrates, des groupes de défense du droit du vote et des responsables électoraux affirment que les nouvelles directives sont inconstitutionnelles et difficiles à appliquer à temps. Le litige pourrait peser lourd dans des élections où le contrôle du Congrès est en jeu, puisque près du tiers des électeurs américains vote par correspondance. Voilà ce qui met un terme à ce bulletin d'information. On vous souhaite une excellente journée en ce lundi 7 septembre.

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4: 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Généralement nuageux aujourd'hui, dégagement cet après-midi maximum 22. Ce soir et cette nuit, dégagé en nuagement vers minuit, suivi de 30% de probabilité d'averse ou de bruine au courant de la nuit, minimum 12. Mardi, une alternance soleil-nuage maximum 17. Mercredi, nuageux maximum 17. Et jeudi, des averses maximum 22.
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0: Généralement nuageux aujourd'hui, dégagement cet après-midi, maximum 22. Ce soir et cette nuit, dégagé en nuagement vers minuit, suivi de 30 % de probabilité d'averse ou de bruine au courant de la nuit, minimum 12. Mardi, une alternance soleil-nuage, maximum 17. Mercredi, nuageux, maximum 17. Et jeudi, des averses, maximum 22.
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2: Ici Claude Timard. Bienvenue à l'émission Top Succès. Aujourd'hui, on vous amène en septembre 1988. On va parler de sport, d'olympisme, d'un scandale à l'époque et également de cinéma. Tout ça au cours des prochaines minutes et on démarre le tout avec la formation UB40 et Red Red Wine, septembre 88 à Top Succès.

En vedette aujourd'hui, c'est le mois de septembre 1988. Le 24 septembre, le sprinter canadien Ben Johnson gagne le 100 mètres aux Jeux olympiques de Séoul. En 9,79, c'est un nouveau record, mais tout s'effondre deux jours plus tard. Il échoue un test antidopage, on lui retire sa médaille d'or, son record est effacé et il est suspendu pour 2 ans. Ça se passait en septembre 88. En musique, Bon Jovi, Bad Medicine, à top succès.

En septembre 1988, il y a des films qui retiennent l'attention de grosses sorties à part ça. C'est le premier film de la série Die Hard avec Bruce Willis, le piège de cristal qui paraît et qui va faire beaucoup d'argent. Et un film controversé également, celui de Martin Scorsese, La dernière tentation du Christ avec William Dafoe qui va faire beaucoup jaser. Voici Kylie Minogue, septembre 88, Locomotion, à top succès.

Ici Claude Simard, merci d'avoir été des nôtres. On vous a présenté aujourd'hui Septembre 88 à Top Succès. Je vous dis à la prochaine. On se quitte avec In Excess, Michael Hutchison et Never Tear Us Apart. Bye-bye!

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0: Généralement nuageux aujourd'hui, dégagement cet après-midi, maximum 22. Ce soir et cette nuit, dégagé en nuagement vers minuit, suivi de 30 % de probabilité d'averse ou de bruine au courant de la nuit, minimum 12. Mardi, une alternance soleil-nuage, maximum 17. Mercredi, nuageux, maximum 17. Et jeudi, des averses, maximum 22.
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0: Généralement nuageux aujourd'hui, dégagement cet après-midi, maximum 22. Ce soir et cette nuit, dégagé en nuagement vers minuit, suivi de 30 % de probabilité d'averse ou de bruine au courant de la nuit, minimum 12. Mardi, une alternance soleil-nuage, maximum 17. Mercredi, nuageux, maximum 17. Et jeudi, des averses, maximum 22.
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0: Généralement nuageux aujourd'hui, dégagement cet après-midi, maximum 22. Ce soir et cette nuit, dégagé en nuagement vers minuit, suivi de 30% de probabilité d'averse ou de bruine au courant de la nuit, minimum 12. Mardi, une alternance soleil-nuage, maximum 17. Mercredi, nuageux, maximum 17. Et jeudi, des averses, maximum 22.
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3: Il est midi, voici votre bulletin d'information. Au microphone, Mélanie Duguay. Les mesures de rétorsion du Canada aux droits de douane américains devraient entrer en vigueur mardi. Les contre-tarifs canadiens visent près de 28 milliards de dollars de produits américains, ce qui représente une réplique dollar pour dollar. Le premier ministre Mark Carney a annoncé les mesures de représailles après l'échec des négociations commerciales avec les États-Unis le mois dernier. Les Américains ont imposé de nouveaux droits de douane sur quelque 28 milliards de dollars de produits canadiens. L'administration Trump relance ses efforts de paix en Ukraine. Les émissaires américains Steve Witkoff et Jared Kushner ont rencontré aujourd'hui le président ukrainien Volodymyr Zelensky à Kiev, après des discussions tenues hier à Moscou avec le président russe Vladimir Poutine. Monsieur Zelensky affirme que les pourparlers visent une paix juste et équitable qui empêcherait la Russie de reprendre son agression contre l'Ukraine. Monsieur Kushner soutient que le président Donald Trump veut travailler à la fois sur la fin de la guerre actuelle et sur les conditions d'une paix durable. Un haut responsable ukrainien indique qu'une partie importante des discussions a porté sur les moyens d'aider l'Ukraine à traverser l'hiver. Les pourparlers se déroulent alors que la Russie et l'Ukraine continuent d'échanger des tirs, malgré une entente visant à suspendre les frappes sur leur capitale pendant les rencontres avec les émissaires américains. La tension remonte autour du détroit d'Ormuz. L'Iran prétend avoir frappé un navire américain sans équipage qui tentait d'entrer dans le détroit. L'armée américaine rejette cependant cette affirmation qu'elle qualifie de mensonge total. L'incident présumé survient après des frappes américaines contre trois pétroliers iraniens que Washington présente comme une riposte à des tirs de missiles balistiques visant des navires de guerre américains. Des experts parlent d'une escalade dangereuse alors que les attaques précédentes de l'Iran en mer visaient surtout des navires marchands. Le secrétaire américain à l'énergie Chris Wright indique qu'environ 9 millions de barils de pétrole par jour passent par le détroit et il affirme que les débits régionaux atteignent probablement au moins les deux tiers des niveaux d'avant le conflit. Les États-Unis, le Royaume-Uni, la France et l'Allemagne veulent saisir le Conseil de sécurité de l'ONU au sujet du programme nucléaire iranien. Et l'administration Trump retourne devant la Cour suprême pour défendre ses restrictions au vote par correspondance. Le gouvernement américain demande au juge de suspendre une injonction prolongée par la juge fédérale qui bloque l'application de nouvelles règles postales avant les élections de mi-mandat prévues le 3 novembre. Le solliciteur général John Sawyer soutient que les bulletins de vote sont déjà envoyés dans certains États, ce qui réduit le temps disponible pour imposer les changements voulus par le président Donald Trump. Les États démocrates, des groupes de défense du droit du vote et des responsables électoraux affirment que les nouvelles directives sont inconstitutionnelles et difficiles à appliquer à temps. Le litige pourrait peser lourd dans des élections où le contrôle du Congrès est en jeu, puisque près du tiers des électeurs américains vote par correspondance. Voilà ce qui met un terme à ce bulletin d'information. On vous souhaite une excellente journée en ce lundi 7 septembre.
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4: Hockey senior féminin, une nouvelle ligue verra le jour pour la saison 2026-2027. Il s'agira de la Ligue de hockey féminin de la Côte-Nord qui regroupera six équipes sous sa bannière. Les formations qui s'affronteront au sein de cette nouvelle association sont les Blades de Bathurst, le Norton Shield du Restigouche, l'Armada de Belle Bay, le Firestorm de Tracadie, le Mayhem de Miramichi et les Rafales de Chipagan. Il y a quelques semaines, les discussions d'une ligue à quatre équipes ont fait jaser, à tel point que trois équipes ont démontré de l'intérêt, alors que celle de Renouse a été contrainte de se retirer. Julie Ouellette, qui a commencé à évoluer à la ringuette avant de poursuivre ses activités au hockey senior il y a 8 ans, est la joueuse gérante des Blades de Bathurst et nous explique comment la ligue a vu jour.
5: Ça fait des années que ça existe, ça fait des années qu'on veut créer quelque chose. L'idée initiale a venu d'une de nos collègues d'équipe d'Amiramichi, Kelsey Fraser. C'est elle qui avait débuté ça. Elle a dit, on devrait commencer quelque chose, faire une ligue. Ça fait que moi, l'année passée, pour les Bathurst Blades, j'ai décidé de me créer officiellement une équipe. Je m'ai pogné des filles, puis tu veux pas. Avec les réseaux sociaux, c'est sûr que ça a aidé à la publicité. Et puis, au courant de l'année passée, on a eu plus d'intérêt. On a 6 équipes cette année dans la ligue d'hockey féminin de la Côte-Nord. Et puis, on est extrêmement contents parce que c'était vraiment un petit rêve réalisé qu'on est en train de construire là, tranquillement, pas vite.
4: Voici ce que Julie Ouellette avait à rajouter concernant les prochaines étapes de la création de cette nouvelle ligue.
5: Les prochaines étapes, ce sera de faire l'horaire, ensuite de tout ça, déterminer est-ce qu'on fait quelques parties d'exhibition avant, est-ce qu'on on aimerait aussi faire des pratiques avec les filles. On s'entend que toutes les filles, c'est de ligue senior, ça fait qu'on est toutes sur le marché du travail. Ça fait que ça sera pas évident, mais dans les prochains jours, c'est sûr qu'on veut travailler sur l'horaire. Ça sera notre prochaine grosse tâche à faire en tant que représentante d'équipe.
4: Les Blades de Bathurst évolueront au centre régional Keith Irving les samedis soirs à 18h lors de leurs matchs locaux. L'équipe de Belle Bay a été créée suite à l'engouement suscité par les Blades l'année dernière, alors que quelques porte-couleurs des Blades se sont réunis et ont invité d'autres joueuses à former l'Armada. Au hockey junior A, le Lightning Chaleur a signé sa 3e victoire en match hors concours samedi dernier à Caraquet. Il a vaincu les Timberwolves de Miramichi par la marque de 5-3. Il tirait de l'arrière 3-2 à mi-chemin de la 3e période et a inscrit les 3 derniers buts du match. Pour le Lightning, Thomas Côté a marqué 2 fois et a ajouté une passe. Maxime Poirier, Zachary Rushton et Carter Bromley ont été les autres joueurs du Lightning à inscrire un but. La réplique des Timberwolves est venue d'Aiton Dixon, d'Alexis Doucette et de Jacob Lachance. Devant le filet, Will Côté a signé la victoire en repoussant 34 et 37 tirs dirigés vers lui. Son adversaire, Jared Sorrento, a subi la défaite tout en réalisant 37 arrêts. Les deux équipes s'affronteront samedi soir prochain au Miramichi Civic Center pour le match d'ouverture de la saison 2026-2027 des deux équipes. La première mise au jeu aura lieu à 19h. Le premier match à domicile de la saison du Lightning Chaleur aura lieu le samedi 19 septembre prochain, alors qu'il recevra les Tigres de Camilton. De leur côté, les Tigres amorceront la campagne vendredi soir prochain à domicile, alors que le Blizzard d'Edmundston sera l'équipe visiteuse. Au hockey junior B, le Poséidon de la péninsule acadienne a débuté son camp d'entraînement en fin de semaine. Après 2 séances sur la patinoire, il se poursuivra avec 2 parties intra-équipe les 12 et 13 septembre prochains. Les 2 parties débuteront à 14h. Le public est le bienvenu à assister à ces rencontres. Au baseball intermédiaire, le championnat provincial aura lieu la fin de semaine prochaine, du 11 au 13 septembre. Les Dodgers de Dalhousie seront les hôtes, les Cardinals de Newcastle, les Shiretowners de Woodstock et les Angels de Saint-Jean seront les 3 autres équipes en lice. Au volleyball, un joueur et une joueuse du nord-est de la province, Félix Robert du club de volleyball Chaleur et Alexandre Downing du club des Rebelles de la péninsule acadienne ont atteint la 3e ronde dans un concours en ligne pour la revue américaine renommée The Sports Illustrated. Les 2 athlètes sont désormais en compétition via un vote en ligne avec 13 autres athlètes pour devenir l'athlète jeunesse de l'année. Vous pouvez toujours voter gratuitement en ligne pour l'un des 2 à raison d'une fois par jour. Et finalement, au cross-country, la course cross-country annuelle Chaleur aura lieu le 27 septembre prochain. Les inscriptions débuteront à 9h le matin même de l'événement ou au moins 30 minutes avant la course. Le coût d'inscription est de 6 $. Elle aura lieu à l'école secondaire des Pisiguit. Il y aura 6 différentes catégories passant de M5 et maternelle jusqu'au groupe de 11e et 12e année. C'est à le sport régional.
3: C'est un dégagement cet après-midi. Les vents soufflent du nord à 20 km à l'heure avec rafale à 40, maximum 21. Ce soir et cette nuit, dégagé, ennuagement vers minuit, suivi de 30 % de probabilité d'averse ou de bruine au courant de la nuit, minimum 10. Mardi, une alternance soleil-nuage avec un maximum 17. Mercredi, nuageux, maximum 17. Et jeudi, des averses, maximum 22.
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2: C'est parti pour une autre belle édition des Midi Classiques qui revient sur la superstation de présentation de Bathurst Toyota, rue Sainte-Anne, simplement pour une plus belle expérience. Et aujourd'hui, je vous propose la musique de Heart, John Waite, Les Innocents, Michel Pagliaro et L'Espion, son grand classique, Chris Isaak avec Wicked Game, et on écoutera un petit peu plus tard également Richard Marx et Hazard. Elle nous a quittés il y a quelques temps à peine, Dolly Parton. La voici avec Kenny Rogers. Évidemment, Island in the Stream sur la Superstation.

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Missing You avec John Waite. 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Et ça se poursuit cette fois-ci avec Heart et Nothing at All.

Ben, ça se poursuit au Midi Classique, alors qu'on vous présente l'émission jusqu'à 13h. 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On va écouter dans les prochaines minutes Richard Marx et Hazard, Traveling Wilburys, qui met en vedette, entre autres, Ryan Bisson, Tom Petty aussi, Heading for the Light, c'est ce qu'on va vous proposer. Vers la fin des années 80, Wicked Game est devenu un gros succès pour Chris Isaak, qu'on va écouter dans les prochains instants. Michel Pagliaro et son grand classique, L'Espion, qu'on vous réserve dans quelques instants. Mais tout d'abord, un groupe français qui s'appelait Les Innocents, parce qu'il n'existe plus à ce jour. On écoutera Miss Monde Pleure. C'est sur la Superstation qu'on vous accompagne aujourd'hui jusqu'à 14h.

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C'était en 1988 qu'on se retrouvait avec les Traveling Wilburys et Heading for the Light. Nous, on va terminer l'émission Midi Classique avec une dernière pièce dans quelques instants. 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On termine le tout avec Luc de la Rochelière et Sauver mon âme. Et moi, ben, je vous retrouve pour une dernière heure jusqu'à 14 heures sur la Superstation dans les prochaines minutes. Et bien sûr, CJVA, on se quitte. On se retrouve dans le retour avec Bob Pilloquet un petit peu plus tard.

0: C'est un dégagement cet après-midi. Les vents soufflent du nord à 20 km à l'heure avec rafale à 40, maximum 21. Ce soir et cette nuit, dégagé, ennuagement vers minuit, suivi de 30 % de probabilité d'averse ou de bruine au courant de la nuit, minimum 10. Mardi, une alternance soleil-nuage avec un maximum 17. Mercredi, nuageux, maximum 17. Et jeudi, des averses, maximum 22.
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3: Génération. Ouais, génération. En pleine rentrée, belle fin d'été en plus. Septembre, ça flash de couleurs et du son. Toujours ici, Flashback 99. Shania Twain qui marquait l'histoire du disque. Pink Floyd aussi, l'œuvre principale signée Roger Waters, qui vieillit d'un an le 6. Pas plus sage, mais plus vieux, 83 ans. Et d'abord, Freddie Mercury aurait eu 80 ans, un natif du 5 septembre 1946 à Zanzibar, son nom Farouk Bulsara. On va toujours se souvenir de Freddie Mercury et Queen. Voici Somebody to Love.

Hit classique, grand numéro 1, celui-ci de septembre 81, Tainted Love, Soft Cell, la génération The Wall, la version pleine et longue s'en vient. Voici Hit millionnaire Shania Twain, d'abord un petit tour sur l'autoroute avec Tom Cochran. Life is a highway, génération. It looks like a road that you travel on when there's one day.

Roger Waters vieillit d'un an ce 6 septembre. Pas plus sage, mais plus vieux, rendu à 83 ans. Oui, vieillit mal un peu. A tellement envoyé de pointe à la famille d'Ozzy Osbourne suite au décès d'Ozzy l'année passée. On s'en serait passé, mais on se souvient de l'œuvre de Pink Floyd et c'est pas mal lui derrière tout le succès de Another Brick in the Wall, la prochaine ici à Génération.

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1: Ah, freak out, c'est chic ta génération. Tantôt, hand in my pocket. Avoir les mains dans les poches, ça signifie quoi, selon la psychologie? Une attitude décontractée, nonchalante. Aussi accomplir des tâches sans effort. Pour le non-verbal, ça peut être un signe de confort, d'assurance, être serein. Mais aussi témoigner d'un manque d'ouverture. Cacher ses mains peut donner une impression de dissimulation et de fermeture aux autres. Sortez vos mains, ouvrez-vous. À la musique, Bryan Adams et Hit Millionnaire de Shania Twain. La petite histoire de Men I Feel Like a Woman à venir.
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2: C'est un dégagement cet après-midi. Les vents soufflent du nord à 20 km à l'heure avec rafale à 40, maximum 21. Ce soir et cette nuit, dégagé, ennuagement vers minuit, suivi de 30% de probabilité d'averse ou de bruine au courant de la nuit, minimum 10. Mardi, une alternance soleil-nuage avec un maximum 17. Mercredi, nuageux, maximum 17. Et jeudi, des averses, maximum 22.
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1: Album numéro 1 des ventes en septembre 99. Deviendra l'album country le plus vendu de l'histoire. Come on over de Shania Twain. Ça se passait en septembre 99. 40 millions d'exemplaires. Hit millionnaire. Man, I feel like a woman.

0: Je suis là.
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1: C'est un dégagement cet après-midi. Les vents soufflent du nord à 20 km à l'heure avec rafale à 40, maximum 21. Ce soir et cette nuit, dégagé, ennuagement vers minuit, suivi de 30 % de probabilité d'averse ou de bruine au courant de la nuit, minimum 10. Mardi, une alternance soleil-nuage avec maximum 17. Mercredi, nuageux, maximum 17. Et jeudi, des averses, maximum 22.
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2000. Sweet Dreams, numéro 1, septembre 83, bloqué numéro 2 tout l'été par Every Breath You Take de The Police. Et en ouverture, I Got a Feeling, les Black Eyed Peas, 14 semaines, numéro 1 pour la rentrée de 2009. On se rappelle le célèbre Lip Dub de l'UQAM, les étudiants de communication. Ça roule encore sur YouTube. Les numéros 1 de rentrée 84, Tina Turner, et de 1973, les Stories, la suite des tops de la rentrée.

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0: km à l'heure avec rafale à 40, maximum 21. Ce soir et cette nuit, dégagé, ennuagement vers minuit, suivi de 30 % de probabilité d'averse ou de bruine au courant de la nuit, minimum 10. Mardi, une alternance soleil-nuage avec un maximum 17. Mercredi, nuageux, maximum 17. Et jeudi, des averses, maximum 22.
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de Christina Aguilera, numéro 8, 99. D'abord, le trio féminin britannique Banana Rama en 1986 a inspiré les jeunes Spice Girls, ça, et Blurred Lines.

comme succès. Les numéros 1 de la rentrée, celle de 2006, deuxième album des Trois Accords, sont rendus à 8 et même plus aujourd'hui. Grand champion international de course, les Bee Gees. Bien avant la fièvre Saturday Night Fever, numéro 1 de septembre 76, You Should Be Dancing et Genie in the Bottle, l'un des derniers numéro 1, en fait, le dernier numéro 1 de la rentrée du dernier siècle, 99, Christina Aguilera.

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2: Il est 15h. Voici vos informations. Ici Mélanie Duguay. Les mesures de rétorsion du Canada aux droits de douane américains devraient entrer en vigueur mardi. Les contre-tarifs canadiens visent près de 28 milliards de dollars de produits américains, ce qui représente une réplique dollar pour dollar. Le premier ministre Mark Carney a annoncé les mesures de représailles après l'échec des négociations commerciales avec les États-Unis le mois dernier. Les Américains ont imposé de nouveaux droits de douane sur quelque 28 milliards de dollars de produits canadiens. L'administration Trump relance ses efforts de paix en Ukraine. Les émissaires américains Steve Witkoff et Jared Kushner ont rencontré aujourd'hui le président ukrainien Volodymyr Zelensky à Kiev, après des discussions tenues hier à Moscou avec le président russe Vladimir Poutine. Monsieur Zelensky affirme que les pourparlers visent une paix juste et équitable qui empêcherait la Russie de reprendre son agression contre l'Ukraine. Monsieur Kushner soutient que le président Donald Trump veut travailler à la fois sur la fin de la guerre actuelle et sur les conditions d'une paix durable. Un haut responsable ukrainien indique qu'une partie importante des discussions a porté sur les moyens d'aider l'Ukraine à traverser l'hiver. Les pourparlers se déroulent alors que la Russie et l'Ukraine continuent d'échanger des tirs, malgré une entente visant à suspendre les frappes sur leur capitale pendant les rencontres avec les émissaires américains. La tension remonte autour du détroit d'Ormuz. L'Iran prétend avoir frappé un navire américain sans équipage qui tentait d'entrer dans le détroit. L'armée américaine rejette cependant cette affirmation, qu'elle qualifie de mensonge total. L'incident présumé survient après des frappes américaines contre trois pétroliers iraniens que Washington présente comme une riposte à des tirs de missiles balistiques visant des navires de guerre américains. Des experts parlent d'une escalade dangereuse alors que les attaques précédentes de l'Iran en mer visaient surtout des navires marchands. Le secrétaire américain à l'énergie, Chris Wright, indique qu'environ 9 millions de barils de pétrole par jour passent par le détroit et il affirme que les débits régionaux atteignent probablement au moins les deux tiers des niveaux d'avant le conflit. Les États-Unis, le Royaume-Uni, la France et l'Allemagne veulent saisir le Conseil de sécurité de l'ONU au sujet du programme nucléaire iranien. Et l'administration Trump retourne devant la Cour suprême pour défendre ses restrictions au vote par correspondance. Le gouvernement américain demande au juge de suspendre une injonction prolongée par la juge fédérale qui bloque l'application de nouvelles règles postales avant les élections de mi-mandat prévues le 3 novembre. Le solliciteur général John Sawyer soutient que les bulletins de vote sont déjà envoyés dans certains États, ce qui réduit le temps disponible pour imposer les changements voulus par le président Donald Trump. Les États démocrates, des groupes de défense du droit du vote et des responsables électoraux affirment que les nouvelles directives sont inconstitutionnelles et difficiles à appliquer à temps. Le litige pourrait peser lourd dans des élections où le contrôle du Congrès est en jeu, puisque près du tiers des électeurs américains vote par correspondance. Voilà ce qui met un terme à ce bulletin d'information. On vous souhaite une excellente journée en ce lundi 7 septembre. C'est un dégagement cet après-midi. Les vents soufflent du nord à 20 km à l'heure avec rafale à 40, maximum 21. Ce soir et cette nuit, dégagé, ennuagement vers minuit, suivi de 30 % de probabilité d'averse ou de bruine au courant de la nuit, minimum 10. Mardi, une alternance soleil-nuage avec maximum 17. Mercredi, nuageux, maximum 17. Et jeudi, des averses, maximum 22.
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Numéro 1 de septembre 1969. Spécial, les tops de la rentrée. Wrecking Ball en 2013. Miley Cyrus. Gangsta's Paradise. 95. Coolio. La même année. Boomerang. Le premier disque de Kevin Parent avec France d'amour.

0: Les boîtes à lunch de retour. Y a-t-il assez de ficello pour tout le monde? Des petites trempettes ou troisième jour de congé à préparer de la bouffe d'avance? Une grosse lasagne, pâté chinois, name it. Breaking Ball, numéro 1 de la rentrée 2013. Miley Cyrus devenait de moins en moins sage. Et 95, Coolio, Gangsta's Paradise.
1: À venir.

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C'est un dégagement cet après-midi. Les vents soufflent du nord à 20 km à l'heure avec rafale à 40, maximum 21. Ce soir et cette nuit, dégagé, ennuagement vers minuit, suivi de 30 % de probabilité d'averse ou de bruine au courant de la nuit, minimum 10. Mardi, une alternance soleil-nuage.

numéro 1 de la rentrée. 1971, l'année de ma naissance, j'étais pas vraiment à l'école. Plus biberon et couche. Par contre, rentrée 88, mon secondaire 5, ça, c'était autre chose. Bobby McFerrin, Don't Worry, Be Happy, spécial, les tops de la rentrée.

Vas-tu prendre une marche, Sarah Dufour? Une belle rentrée 2026 avec un quatrième album. Ça s'appelle Dolbo Mistassini. C'est sa ville d'origine, 18 septembre. C'est bientôt, bientôt. Les numéros 1 de la rentrée, celui de 1983. C'est

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4: C'est dégagé pour ce soir et la nuit prochaine. Ennuagement vers minuit, suivi de 30 % de probabilité d'averse ou de bruine au courant de la nuit, minimum 10. Mardi, une alternance soleil-nuage, maximum 17. Mercredi, nuageux, maximum 17. Jeudi, des averses, maximum 22. Et vendredi, une alternance soleil-nuage, maximum 16.
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8: C'est le moment d'un petit reset entre deux saisons. Hein? C'est toujours l'été quand même, après tout, jusqu'au 22. Alors, bonne fête du travail avec les tops de la rentrée, moment familial et d'amitié, encore du patio, du ponton, du chalet, du camping et bien de la musique. Et numéro 1 de septembre, 84 Prince, 2024 Shaboozy et 79 à l'instant de Nack, My Sharona.

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Souvenir celui de 2006, presque pendant deux mois, septembre-octobre 2006. Justin Timberlake, Sexy Back. Et le film Purple Rain en 1984, un bon 2-3 semaines aussi. Numéro 1, Prince, Let's Go Crazy. Et bonne fête du travail.

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1: C'est dégagé pour ce soir et la nuit prochaine. Ennuagement vers minuit, suivi de 30 % de probabilité d'averse ou de bruine au courant de la nuit, minimum 10. Mardi, une alternance soleil-nuage, maximum 17. Mercredi, nuageux, maximum 17. Jeudi, des averses, maximum 22. Et vendredi, une alternance soleil-nuage, maximum 16.
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1: Ils en ont-tu passé des rentrées scolaires, eux autres, les leurs, ceux de leurs petits-enfants, même arrière-petits-enfants maintenant, The Rolling Stones, numéro 1 septembre 69 à venir, Honky Tonk Woman, Morgan Wallen de la prochaine demi-heure aussi, Diana Ross, Upside Down, les 19 semaines numéro 1 à la rentrée scolaire, puis même chanson de l'année 2024, Chapeau-Zi, A Bar Song.
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1: Bonne rentrée 2026 avec du lait à 6% maintenant disponible. Ça fait des collations plus grasses, un petit peu. J'ai pas encore goûté. Ça va me prendre un peu de Whippets ou de biscuits Oreo, les bonnes galettes faites maison. On en profite pour papoter peut-être un petit peu en cette troisième journée de congé. Long week-end de fête du travail au son des numéros 1 de septembre passé sur le 2023 Morgan Wallen et 1969 les Stones.

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2: C'est dégagé pour ce soir et la nuit prochaine. Ennuagement vers minuit, suivi de 30 % de probabilité d'averse ou d'éboulements au courant de la nuit, minimum 10. Mardi, une alternance soleil-nuage, maximum 17. Mercredi, nuageux, maximum 17. Jeudi, des averses, maximum 22. Et vendredi, une alternance soleil-nuage, maximum 16.
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8: Des hits de sac d'école, des numéros 1 de septembre seulement, les tops de la rentrée, ce spécial musical, 75, David Bowie, 82, John Cougar, 98, Aerosmith, 2013, Katy Perry. C'est un petit peu le menu d'ici bientôt. D'abord, septembre 74, Eric Clapton.

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1: Et on danse sur quoi alors? Country en ligne ou Zumba remise en forme à la rentrée? C'est aussi la reprise d'activité physique. Bouger, brûler le surplus d'été, barbecue et compagnie. On va se faire une petite shape pour les fêtes avant de recommencer à manger beaucoup et retourner danser, bouger pour refaire sa shape. C'est ça le flow de la vie. Don't stop till you get enough. Numéro 1, septembre 79. Michael.

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L'été 98, un moment qui avait bien des films catastrophes à Hollywood. Armageddon, Aerosmith, I Don't Want to Miss a Thing, numéro 1 de septembre 98. Et David Bowie avec John Lennon en 75, ce numéro 1, fame. À venir.

0: assez dégagé pour ce soir et la nuit prochaine. Ennuagement vers minuit, suivi de 30 % de probabilité d'averse ou de bruine au courant de la nuit, minimum 10. Mardi, une alternance soleil-nuage, maximum 17. Mercredi, nuageux, maximum 17. Jeudi, des averses, maximum 22. Et vendredi, une alternance soleil-nuage, maximum 16.
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3: Au hockey senior féminin, une nouvelle ligue verra le jour pour la saison 2026-2027. Il s'agira de la Ligue de hockey féminin de la Côte-Nord, qui regroupera 6 équipes sous sa bannière. Les formations qui s'affronteront au sein de cette nouvelle association sont les Blades de Bathurst, le Norton Shield du Restigouche, l'Armada de Belle Bay, le Firestorm de Tracadie, le Mayhem de Miramichi et les Rafales de Chipagan. Il y a quelques semaines, les discussions d'une ligue à 4 équipes ont fait jaser, à tel point que 3 équipes ont démontré de l'intérêt, alors que celle de Renouse a été contrainte de se retirer. Julie Ouellette, qui a commencé à évoluer à la ringuette avant de poursuivre ses activités au hockey senior il y a 8 ans, est la joueuse gérante des Blades de Bathurst et nous explique comment la ligue a vu jour.
4: Ça fait des années que ça existe, ça fait des années qu'on veut créer quelque chose. L'idée initiale est venue d'une de nos collègues d'équipe d'Amiramichi, Kelsey Fraser. C'est elle qui avait débuté ça. Elle a dit, on devrait commencer quelque chose, faire une ligue. Ça fait que moi, l'année passée, pour les Bathurst Blades, j'ai décidé de me créer officiellement une équipe. Je m'ai pogné des filles, puis tu veux pas. Avec les réseaux sociaux, c'est sûr que ça a aidé à la publicité. Et puis, au courant de l'année passée, on a eu plus d'intérêt. On a 6 équipes cette année dans la Ligue d'hockey féminin de la Côte-Nord. Et puis, on est extrêmement contents parce que c'était vraiment un petit rêve réalisé qu'on est en train de construire là, tranquillement, pas vite.
3: Voici ce que Julie Ouellette avait à rajouter concernant les prochaines étapes de la création de cette nouvelle ligue.
4: Les prochaines étapes, ce sera de faire l'horaire, ensuite de tout ça, déterminer est-ce qu'on fait quelques parties d'exhibition avant, est-ce qu'on on aimerait aussi faire des pratiques avec les filles. On s'entend que toutes les filles, c'est de ligue senior, ça fait qu'on est toutes sur le marché du travail. Ça fait que ça sera pas évident, mais dans les prochains jours, c'est sûr qu'on veut travailler sur l'horaire. Ça sera notre prochaine grosse tâche à faire en tant que représentante d'équipe.
3: Les Blades de Bathurst évolueront au centre régional Keith Irving les samedis soirs à 18h lors de leurs matchs locaux. L'équipe de Belle Bay a été créée suite à l'engouement suscité par les Blades l'année dernière, alors que quelques porte-couleurs des Blades se sont réunis et ont invité d'autres joueuses à former l'Armada. Au hockey junior A, le Lightning Chaleur a signé sa 3e victoire en match hors concours samedi dernier à Caraquet. Il a vaincu les Timberwolves de Miramichi par la marque de 5-3. Il tirait de l'arrière 3-2 à mi-chemin de la 3e période et a inscrit les 3 derniers buts du match. Pour le Lightning, Thomas Côté a marqué 2 fois et a ajouté une passe. Maxime Poirier, Zachary Rushton et Carter Bromley ont été les autres joueurs du Lightning à inscrire un but. La réplique des Timberwolves est venue d'Aiton Dixon, d'Alexis Doucette et de Jacob Lachance. Devant le filet, Will Côté a signé la victoire en repoussant 34 et 37 tirs dirigés vers lui. Son adversaire, Jared Sorrento, a subi la défaite tout en réalisant 37 arrêts. Les deux équipes s'affronteront samedi soir prochain au Miramichi Civic Center pour le match d'ouverture de la saison 2026-2027 des deux équipes. La première mise au jeu aura lieu à 19h. Le premier match à domicile de la saison du Lightning Chaleur aura lieu le samedi 19 septembre prochain, alors qu'il recevra les Tigres de Camilton. De leur côté, les Tigres amorceront la campagne vendredi soir prochain à domicile, alors que le Blizzard de

0: Princeton sera l'équipe visiteuse. Au hockey junior B, le Poséidon de la péninsule acadienne a débuté son camp d'entraînement en fin de semaine. Après deux séances sur la patinoire, il se poursuivra avec deux parties intra-équipe les 12 et 13 septembre prochains. Les deux parties débuteront à 14 heures. Le public est le bienvenu à assister à ces rencontres. Au baseball intermédiaire, le championnat provincial aura lieu la fin de semaine prochaine, du 11 au 13 septembre. Les Dodgers de Dalhousie seront les hôtes. Les Cardinals de Newcastle, les Shire Towners de Woodstock et les Angels de Saint-Jean seront les trois autres équipes en lice. Au volleyball, un joueur et une joueuse du nord-est de la province, Félix Robert du club de volleyball Chaleur et Alexandre Downing du club des Rebelles de la péninsule acadienne ont atteint la troisième ronde dans un concours en ligne pour la revue américaine renommée The Sports Illustrated. Les deux athlètes sont désormais en compétition via un vote en ligne avec 13 autres athlètes pour devenir l'athlète jeunesse de l'année. Vous pouvez toujours voter gratuitement en ligne pour l'un des deux à raison d'une fois par jour. Et finalement, au cross-country, la course cross-country annuelle Chaleur aura lieu le 27 septembre prochain. Les inscriptions débuteront à 9 h le matin même de l'événement ou au moins 30 minutes avant la course. Le coût d'inscription est de 6 $. Elle aura lieu à l'école secondaire des Pisiguit. Il y aura 6 différentes catégories passant de M5 et maternelle jusqu'au groupe de 11e et 12e année. C'est à le sport régional.
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Top succès spécial, les numéro 1 de septembre pour la rentrée 2026. C'est son anniversaire. Il vient d'avoir 40 ans, originaire de la Jamaïque, un numéro 1 de septembre 2015. Pendant un bon 4 à 6 semaines, d'ailleurs. Omi! Oh,

rentrée scolaire motivée et pleine de promesses. Une petite pause avant de repartir pour un bout. Bonne fête du travail avec les numéros 1 de septembre, les tops de la rentrée.

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6: Bon oui, j'avoue, j'ai triché un petit peu, pas à l'école, mais pour la musique, Jack and Diane, un numéro 1, 4 semaines en octobre 82. L'album American Fool, je voulais absolument la mettre. Donc, c'est les tops de la rentrée. La rentrée, ça dure un bon bout. Et celui-ci, véritable numéro 1 de septembre en 98, le film catastrophe Armageddon, Aerosmith, I Don't Want to Miss a Thing.

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3: Dégagé pour ce soir et la nuit prochaine. Ennuagement vers minuit, suivi de 30 % de probabilité d'averse ou de bruine au courant de la nuit, minimum 10. Mardi, une alternance soleil-nuage, maximum 17. Mercredi, nuageux, maximum 17. Jeudi, des averses, maximum 22. Et vendredi, une alternance soleil-nuage, maximum 16.
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7: OK, Bob. Bonne fête du travail, long congé avec les tops de la rentrée du Queen numéro 1 de 80. As-tu vu la bande-annonce du film Queen à Budapest? Wow! Aussi numéro 1, Harry Styles en 2022, Pink en 2008, Lou Bega en 99. Et j'avais mentionné les Beatles ici au début. C'est le moment.

Ça peut devenir souvent une chanson de fin de party, karaoké trop arrosé. Ça peut sonner faux. Hey Joe, de numéro 1 de septembre 1968, les Beatles, tellement hâte au mois d'avril 2028. La sortie des 4 films présentement en préparation. Bon week-end avec les tops de la rentrée, 1976 maintenant, Wild Cherry. Hey!

La rentrée 2026, Queen Budapest 86, entièrement remasterisé par Peter Jackson, son image. C'est pour le 7 octobre dans certains cinémas de style IMAX. Blu-ray DVD et CD audio aussi disponibles le 30 octobre. C'est à partir des images d'archives de ce dernier show de juillet 86. Queen était le premier groupe rock occidental à se produire l'autre côté du mur de Berlin pour la tournée Magic Tour. C'est aussi le dernier show de Queen avec les quatre membres originaux. C'est une pièce de collection et toute une bande-annonce qui t'attend déjà sur la page Facebook de Top Succès.

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0: est dégagé pour ce soir et la nuit prochaine. Ennuagement vers minuit, suivi de 30 % de probabilité d'averse ou de bruine au courant de la nuit, minimum 10. Mardi, une alternance soleil-nuage, maximum 17. Mercredi, nuageux, maximum 17. Jeudi, des averses, maximum 22. Et vendredi, une alternance soleil-nuage, maximum 16.
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The Flou Béga, 76, 15 Signes de Sunshine Band et 2008 So What sur l'album Fun House, le cinquième de Pink, que j'adore son t-shirt actuellement. 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Ça fait le tour du web en

cette chère Corinne qui donne le goût de la danse, les tops de la rentrée avec les trois accords, top succès, bonne fête du travail, long week-end pour enclencher bientôt l'automne et bien terminer l'été. C'est au top, top, top, le numéro 1 de septembre 2025 qui pop

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4: Je dirais full nostalgie pour le dernier numéro 1, celui de septembre 1986 tantôt. Take My Breath Away de la bande musicale du film Cocktail. Oui, 86, 40 ans en ce mois de septembre. D'abord, le collectionneur de femmes, il y a tellement de prénoms féminins là-dedans, je ne sais pas, faudrait les calculer. C'est en 99. Lou Béga, Mambo No. 5.
6: Ladies and gentlemen, this is Mambo No. 5.

0: C'est dégagé pour ce soir et la nuit prochaine. Ennuagement vers minuit, suivi de 30 % de probabilité d'averse ou de bruine au courant de la nuit, minimum 10. Mardi, une alternance soleil-nuage, maximum 17. Mercredi, nuageux, maximum 17. Jeudi, des averses, maximum 22. Et vendredi, une alternance soleil-nuage, maximum 16.
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1: C'est dégagé pour ce soir et la nuit prochaine. Ennuagement vers minuit, suivi de 30 % de probabilité d'averse ou de bruine au courant de la nuit, minimum 10. Mardi, une alternance soleil-nuage, maximum 17. Mercredi, nuageux, maximum 17. Jeudi, des averses, maximum 22. Et vendredi, une alternance soleil-nuage, maximum 16.
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0: assez dégagé pour ce soir et la nuit prochaine. Ennuagement vers minuit, suivi de 30 % de probabilité d'averse ou de bruine au courant de la nuit, minimum 10. Mardi, une alternance soleil-nuage, maximum 17. Mercredi, nuageux, maximum 17. Jeudi, des averses, maximum 22. Et vendredi, une alternance soleil-nuage, maximum 16.
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